0: NASA vient d'annoncer qu'un astéroïde grand comme un terrain de football a frôlé la Terre.
1: Quite groovy. It almost made me think of like Marvin Gaye with the sax and the beat. Well, that was Calamine with Astéroïde. This is C'est Formidable on

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